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C'est un plaisir de passer ce dimanche soir en votre compagnie, bien branché à votre radio en Beauce, rendu au 24 mai. Est-ce que vos préparatifs pour vos vacances d'été sont bien amorcés? Moi, ça s'en vient. Hey, j'ai une première semaine de vacances qui s'en vient. Pas la semaine prochaine, l'autre semaine, première de juin. Ouais, j'ai hâte. Je suis dû. 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

J'espère que vous passez un très bon dimanche soir. On est le 24 mai 2026, bien branché à votre radio en Beauce. Je m'appelle Mathieu Guimond. On va passer la soirée ensemble. On termine la fin de semaine ensemble. C'est quoi le bilan que vous pouvez faire de votre fin de semaine? Avez-vous été la broue dans le toupette? Vous avez couru à gauche, à droite parce qu'il y a des spectacles de ci, de ça à faire, des shows de fin d'année, les jeunes avec leurs activités. Hey, nos jeunes ont des horaires de premier ministre durant la fin de semaine. Ça a comme pas de bon sens. Ça fait que je salue tous ces parents qui ont servi de taxi au cours de la fin de semaine. Je veux saluer toute l'équipe de chez Gestion Informatique PC qui sont bien branchés, fidèles au poste à votre radio en Beauce. Vous autres, d'ailleurs, de quel endroit vous nous écoutez en ce dimanche soir? Faites-nous signe via nos réseaux sociaux, notre site web. Vous pouvez nous appeler, nous texter. Qu'est-ce qui se passe de bon pour vous en ce dimanche soir en Beauce?

0: Je veux saluer ceux et celles qui ont passé la fin de semaine à essayer de trouver des affaires qui peuvent se revendre dans le cadre des ventes de garage qui aura lieu en fin de semaine prochaine du côté de Saint-Georges avec ce grand week-end des ventes de garage. C'est 29, 30, 31 mai prochain. Les citoyens, c'est le fun. Vous pouvez avoir deux ventes de garage par année. Une que vous tenez durant la fin de semaine prochaine, qui est une fin de semaine spéciale, et l'autre, vous choisissez le moment qui vous adonne pour faire une vente de garage. Alors, plus besoin de permis. On a certaines règles qui restent en vigueur. Par exemple, une durée maximale de 3 jours. Vente exclusive d'articles usagés qui appartiennent aux citoyens. Et vous voulez avoir un peu plus de détails, ben contactez le service de l'urbanisme de la ville de Saint-Georges pour plus de détails. Alors peut-être que vous avez fait des trouvailles, des affaires que ça fait longtemps que ça n'a pas servi à la maison, mais ben, donnez-leur une deuxième vie avec une petite vente de garage en fin de semaine prochaine. Je sais qu'il y en a déjà plusieurs qui ont commencé à préparer ça, histoire d'être fin prêt en fin de semaine prochaine pour aller faire peut-être également de belles trouvailles dans le cadre de ce week-end spécial à Saint-Georges.
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C'est un plaisir de passer ce dimanche soir en votre compagnie, bien branché à votre radio en Beauce, rendu au 24 mai. Est-ce que vos préparatifs pour vos vacances d'été sont bien amorcés? Moi, ça s'en vient. Hey, j'ai une première semaine de vacances qui s'en vient. Pas la semaine prochaine, l'autre semaine, première de juin. 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

0: Philippe.
1: J'espère que vous passez un très bon dimanche soir. On est le 24 mai 2026, bien branché à votre radio en Beauce. Je m'appelle Mathieu Guimond. On va passer la soirée ensemble. On termine la fin de semaine ensemble. C'est quoi le bilan que vous pouvez faire de votre fin de semaine? Avez-vous été la broue dans le toupette? Vous avez couru à gauche, à droite parce qu'il y a des spectacles de ci, de ça à faire, des shows de fin d'année, les jeunes avec leurs activités. Hey, nos jeunes ont des horaires de premier ministre durant la fin de semaine. Ça a comme pas de bon sens. Ça fait que je salue tous ces parents qui ont servi de taxi au cours de la fin de semaine. Je veux saluer toute l'équipe de chez Gestion Informatique PC qui sont bien branchés, fidèles au poste à votre radio en Beauce. Vous autres, d'ailleurs, de quel endroit vous nous écoutez en ce dimanche soir? Faites-nous signe via nos réseaux sociaux, notre site web. Vous pouvez nous appeler, nous texter. Qu'est-ce qui se passe de bon pour vous en ce dimanche soir en Beauce?

Je veux saluer ceux et celles qui ont passé la fin de semaine à essayer de trouver des affaires qui peuvent se revendre dans le cadre des ventes de garage qui aura lieu en fin de semaine prochaine du côté de Saint-Georges avec ce grand week-end des ventes de garage. C'est 29, 30, 31 mai prochain. Les citoyens, c'est le fun. Vous pouvez avoir deux ventes de garage par année. Une que vous tenez durant la fin de semaine prochaine, qui est une fin de semaine spéciale, et l'autre, vous choisissez le moment qui vous adonne pour faire une vente de garage. Alors, plus besoin de permis. On a certaines règles qui restent en vigueur. Par exemple, une durée maximale de 3 jours. Vente exclusive d'articles usagés qui appartiennent aux citoyens. Et vous voulez avoir un peu plus de détails, ben contactez le service de l'urbanisme de la ville de Saint-Georges pour plus de détails. Alors peut-être que vous avez fait des trouvailles, des affaires que ça fait longtemps que ça n'a pas servi à la maison, ben donnez-leur une deuxième vie avec une petite vente de garage en fin de semaine prochaine. Je sais qu'il y en a déjà plusieurs qui ont commencé à préparer ça, histoire d'être fin prêt en fin de semaine prochaine pour aller faire peut-être également de belles trouvailles dans le cadre de ce week-end spécial à Saint-Georges.

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8: Je vous souhaite un bon lundi matin. On entame ensemble la dernière semaine complète du mois de mai. Ça passait tellement vite le mois, c'était assez incroyable. Donc, il est 6 heures précises. On passe un petit 6 heures ensemble en prenant bien sûr sa belle dose de country. Tout ça agrémentant plus de la meilleure information que tu as besoin pour bien commencer ta semaine. Alors aussi, en plus, bien ce soir, match important, match numéro 3, opposant le Canadien face au Hurricane. C'est présentement l'égalité 1-1. Donc, on en voit présentement plein d'ondes positives pour les hommes de Martin Saint-Louis. Salutations, demande spéciale, vœux d'anniversaire. Voici le seul numéro à composer. Ça arrive directement ici en studio sur le boulevard Vachon. Donc, 873-300-9570. Coup d'œil aux prévisions de la météo pour la Beauce. Aujourd'hui, la pluie va cesser au courant des prochaines heures pour faire place à un ciel nuageux avec un maximum de 15. On aura droit à un dégagement pour la nuit prochaine avec un maximum de 9. Demain, une belle dose de vitamine D avec du soleil, maximum de 24, imaginez. Mercredi, soleil avec 21. Jeudi, une journée nuageuse avec 14. Et pour vendredi, toujours la présence de nuages avec 15. 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Alors ce matin, le mercure indique 11. Alors la pluie va cesser au courant des prochaines heures partout en Beauce. Il nous chante sa plus récente chanson, oui, qui en plus il sera de passage au mois de juillet, aux festivités western de Saint-Victor, il nous chante Fondière. Voici Philippe Tremblay au 105.3.

Il a sorti récemment un EP incluant plusieurs de ses hits que vous avez entendus au courant des dernières semaines dans ta radio Hit Country. En plus, on prépare un autre EP avec deux autres chansons, mais cette fois-ci 100% exclusive. Oh, très, très, très intéressant. Alors, c'est Philippe Tremblay qui a chanté son hit Fond de bière. J'espère que t'es pas déjà sur la bière à 7h06 ce matin. En ce début de semaine, non. Le plus important, c'est de prendre votre belle dose de country. Parlons ce matin, entre autres, de ce grand nom de la chanson québécoise. Monsieur Paul Piché, qui va offrir un concert solo en version acoustique. Oh, assez incroyable. Quand ça va se faire, cette prestation-là? Ben, ça va se faire le 19 juin prochain au Théâtre Jean-Duceppe de la Place des Arts dans le cadre des Franco de Montréal. Et aussi, ben, lorsqu'on fait un concert acoustique pour les chanteurs et chanteuses, ben, ça donne vraiment une autre dimension. Assez grand classique des dernières années, mais également aussi va en profiter pour annoncer, aussi interpréter pour l'occasion, pour son grand concert acoustique, des chansons exclusives qu'ils vont se procurer sur son nouvel album qui sera lancé quand? Qui sera lancé à compter du 19 juin prochain. Assez incroyable, auquel les thèmes seront les suivants abordés sur son prochain opus. La vie, la mort et bien sûr l'amour. Donc, avis à tous les fans de Paul Piché. Soyez-y le 19 juin prochain au Théâtre Jean-Duceppe de la Place des Arts à Montréal pour un concert à 100% acoustique avec le grand Paul Piché. Alors, avis à tous les fans. Voici un bon succès souvenir qui met en vedette Yann Couture avec Bon Débarras.

Parti de la relève country au Québec, auteur, compositeur, interprète, et en plus, bien prochainement, il va nous offrir de nouvelles collaborations de son vrai nom, Félix Leclerc. Là, vous comprendrez pourquoi il a changé de nom, en pouvant mêler le grand avec le jeune de la relève. Donc, il s'appelle maintenant Phil Leclerc, dans le domaine du showbiz country. Alors, il a chanté un bas magané. Voici les gars du Nord.

0: Aïe, aïe, aïe. Quelle dose d'énergie assez incroyable en ce lundi matin pluvieux avec la formation acadienne Les Gars du Nord qui viennent de chanter Bootlegger. Ils sont présentement sur la route dans leur Nord mobile pour se rendre maintenant dans le Nord du Québec parce qu'ils sont de retour chez nous ici au Québec cette semaine. Ben oui. Alors, ils vont faire beaucoup et beaucoup de kilomètres. Ils seront également de passage dans plusieurs villes à travers la province au mois de juin prochain. Donc, la troupe de Wilfred en parlant des Gars du Nord qui viennent de chanter Bootlegger. Alors, t'es en plein cœur d'une super séquence la semaine prochaine, début de la 24e édition du Festival du Cheval de Princeville. Et c'est eux qui seront bien sûr en tête d'affiche le jeudi soir pour ouvrir en grand cette 24e édition, collaboration en plus avec Hit Country. C'est un collectif de la relève qui seront en vedette et voici leur plus récente Autour du Feu en parlant de classe moyenne.
1: Oh!

Alors, Marc Angé, Rab Langlois et François de Grandpré qui forment le band Les Fils du Diable et qui étaient en vedette dans tes haut-parleurs avec cette belle chanson À ta fenêtre. La grande question que tu te poses ce matin en te disant, bon, ben là, on est comme gendu d'avoir quelque chose de nouveau de leur part. Ben, je suis tout à fait d'accord avec vous autres. Nous titillons depuis un certain temps sur les réseaux sociaux avec ça, mais il faudra attendre à cet automne avant d'entendre quelque chose de nouveau de leur part ici même dans ta radio et ta country. Mais bien sûr, il faut que ça passe, les nouveautés musicales maintenant, par le comité d'écoute. On les surnomme même au Québec le Ben le plus sur le party au Québec. Voici la game modée en parlant du groupe La Main Veille que voici.

0: En tout cas, c'est sûr que c'est pas aujourd'hui qu'on verra quelques rayons de soleil partout à travers la province, parce que c'est la chanson « Un soleil rosé » qu'on s'est offert pour conclure la première demi-heure de votre Country Club, qui a mis en vedette trois jeunes chanteuses talentueuses de la relève country au Québec, en parlant de Léa Jarry, Emmanuel Boucher et Mégane Lebel. Vendredi, je t'ai fait entendre un extrait de la reprise de ce classique de 2009 de la célèbre série américaine Hannah Montana, popularisée par Miley Cyrus, la belle balade de Climb, reprise par ce jeune chanteur de la relève country américaine en parlant d'un certain Billy Zimmerman. Et ça, bien sûr, ça a teasé pas mal le web et bien sûr les plateformes de vente de musique numérique. Et bien sûr, et aussi, c'est tombé dans l'oreille de notre chère Miley Cyrus qui a dit « Wow, wow, wow, quelle belle reprise à sa manière ». Donc, elle est vraiment très, très, très contente. Et en plus, il y a un important buzz auprès des fans de Billy en disant « Wow, quel bon choix de reprise que tu as pensé, notre chère Billy ». Donc, elle est vraiment aux anges de recevoir depuis un certain temps par le web et bien sûr vos commentaires en disant bravo Bailey pour avoir choisi cette belle reprise dans ton répertoire qui fait maintenant en show. Et c'est la folie furieuse lorsqu'il commence à interpréter les premières notes de la chanson de Climb interprétée originalement par Miley Cyrus. On s'informe, on se jase, détails de la météo et au détour, une chanteuse de Jonquière qui sera en vedette. Audrey va chanter Shotgun Marie et le Kid Tony.
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6: Bonjour, ici Benjamin Aubert. Voici vos actualités. Le chef du Parti conservateur du Québec, Éric Duhaime, aurait finalement choisi de se présenter dans la circonscription de Bellechasse lors des prochaines élections provinciales. Selon Radio-Canada, il pourrait en faire l'annonce ce mercredi. M. Duhaime avait déjà affirmé qu'il hésitait entre Bellechasse, Beauce-Nord et Portneuf. Il s'agira de sa troisième tentative d'obtenir un siège à l'Assemblée nationale. Un homme dans la trentaine a perdu la vie dans un accident survenu samedi soir vers 20h à Cap-Saint-Ignace. Selon la Sûreté du Québec, le conducteur aurait perdu le contrôle de son véhicule avant de percuter un poteau sur le chemin des Pionniers. Le décès de l'automobiliste a été constaté sur les lieux. Une enquête est en cours pour déterminer les circonstances exactes de l'accident. La ville de Saint-Georges demande une aide financière de 263 000 $ au gouvernement du Québec pour poursuivre la réfection des infrastructures au parc des Sept Chutes. Le projet total est évalué à près de 400 000 $. Des travaux sont prévus sur des passerelles, des escaliers, des bedvedères et des plateformes d'observation dans plusieurs sentiers du parc. De nouveaux panneaux directionnels doivent aussi être installés pour faciliter l'orientation et les interventions d'urgence. Et la MRC de Beauce-Sartigan accorde plus de 230 000 $ en aide financière pour améliorer l'offre touristique et culturelle sur son territoire. Les sommes serviront notamment à l'achat de chapiteaux, d'estrades, de stations d'eau et de mobilier urbain en vue des Jeux du Québec de 2027. Des clôtures de contrôle de foule et une remorque seront aussi acquises par les municipalités de Courcelles-Saint-Évariste et de Saint-Gédéon-de-Beauce. Les équipements pourront ensuite être utilisés à faible coût par les municipalités et organismes de la région. Voilà, c'est ce qui complète. 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
7: météo.
0: La pluie est passée au courant des prochaines heures en bourse pour faire place à un ciel nuageux avec un maximum de 15 attendu. On aura droit à un dégagement pour la nuit prochaine avec 10. Demain, la présence du soleil avec 26, humidex 28 et alternance soleil et nuages aussi pour mercredi.
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La musique country nous fait vivre plein d'émotions jour après jour et heure après heure, bien branchés à l'une ou l'autre de nos quatre fréquences. Ou encore, tu nous écoutes également via notre site Internet ou encore, bien sûr, les différentes applications qui existent ou encore via ton haut-parleur intelligent. Il va nous proposer la semaine prochaine son premier album. Voici Joël Vogue.

Merci beaucoup d'avoir choisi la seule radio à 100% country en Beauce à la fréquence 105.3. Joël Vogue, qui était en vedette avec Libre et Vivant, c'est à compter de jeudi prochain que vous pouvez vous procurer son premier album en carrière, qui sera bien sûr en sachet, dans le magazine Éco-Vedette spécial country. Son premier album qui a pour titre Pour me retrouver, donc Joël qui a chanté Libre et Vivant. Le jeune athlète beauceron Jacob Lebel, originaire de Sainte-Marie, fait partie des 21 récipiendaires de la cohorte 2026 du programme des bourses de la Fondation Aléo en partenariat avec Beneva. Donc, Jacob, âgé de 19 ans, a reçu une bourse de 4 000 $ pour souligner son parcours en snowboard cross. L'athlète aussi poursuit actuellement ses études en sciences humaines au cégep Champlain-Saint-Laurent. C'est aussi, bien sûr, c'était quand même illustré sur la scène internationale. Jacob Lebel, ben oui, entre autres, en mars dernier, avec une impressionnante 9e place au championnat du monde junior disputé à Saint-Moritz. Donc, bravo pour cette belle bourse de 4 000 $ qu'on a remis au courant des derniers jours à ce, bien sûr, athlète de Sainte-Marie en parlant de Jacob Lebel. Donc, on lui lève notre chapeau de cow-boy ce matin en son honneur. T'es en plein cœur d'une super séquence au 105.3. Voici une autre chanteuse faisant partie de la relève country. Elle nous a offert, elle, en octobre, son 3e album en carrière à cap pour titre Ma route. Elle nous chante un vers ou deux. Voici Emmanuelle Boucher.

0: Pour rejoindre l'animateur en studio par texto, 873-300-9570.
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sorti au courant des derniers jours une toute nouvelle chanson. Puis là, tu te dis, oh, vraiment intéressant. Mais là, Danny, est-ce qu'on pourra l'entendre dans la programmation musicale de Hit Country? Ben, faut que ça passe maintenant par le comité d'écoute. Alors, Alexandre Junior Meunier qui a chanté au bout de la ligne, il y a plusieurs dates à son agenda côté prestations dans plusieurs festivals country à travers le Québec. Donc, pour tout savoir, c'est un gars également qui aime pas mal ça aussi, s'amuser avec les réseaux sociaux, comme c'est présentement la grande tendance pour bien sûr se faire connaître par le grand public. Donc, Alexandre Junior Meunier qui a chanté au courant des dernières minutes. Voici une frette, le hit de l'heure, mettant en vedette les rats de Swamp.

0: Et que ça passe vite le temps en bonne compagnie. Pourquoi? Parce que la première heure de votre réveil vient d'être complétée par le Ben Franco-Ontarien Les Rats de Swamp avec une frette. Cette semaine, semaine importante pour l'humoriste que vous aimez à pas mal, un certain Mark Ward. Ben oui, il a fait jaser de lui au courant des dernières années avec, bien sûr, son humour assez croustillant. Merci, mais en plus, il va compléter sa grande tournée en fin de semaine. Ben oui, 29 et 30 mai prochain. Il va conclure le tout du côté du Centre Bell de Montréal. C'est-tu assez incroyable pour l'humoriste Mark Ward. En plus, bien, après ça, va prendre une pause d'un minimum d'au moins un an de l'humour au Québec pour prendre un petit temps pour lui également, pour se ressourcer davantage et peut-être procéder tranquillement pas vite également à l'écriture d'un futur spectacle. Donc, importante pause professionnelle pour lui après ces deux grands concerts prévus en fin de semaine, 29 et 30 mai du côté du Centre Bell de la Grande Métropole. Et ce soir, bien, ça va brasser au Centre Bell. Ben oui, match numéro 3 opposant le Canadien face aux Hurricanes de la Caroline. On va s'en parler dans quelques minutes. Quelques messages et au détour, bulletin complet d'informations.
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10: Bon lundi, ici Louis-Philippe Arnoirel. Le pilote Mercedes Kimi Antonelli a remporté le Grand Prix de Formule 1 du Canada hier à Montréal en profitant de l'abandon de son coéquipier George Russell au 30e tour pour filer seul vers la victoire. L'Italien a devancé Lewis Hamilton de Ferrari de plus de 10 secondes, tandis que Max Verstappen de Red Bull a complété le podium. Cette victoire était la 4e consécutive d'Antonelli cette saison, ce qui lui permet de creuser l'écart en tête du championnat des pilotes. Plus de 360 000 personnes se sont rendues au circuit Gilles Villeneuve au cours de la fin de semaine pour le Grand Prix cette année, un record. Le ministre indien du Commerce, Piyush Goyal, est arrivé au Canada à la tête de la plus grande délégation commerciale indienne de l'histoire avec plus de 100 représentants d'entreprises. Ce déplacement vise à renforcer les échanges bilatéraux et à accélérer les négociations pour un accord de partenariat économique global entre les deux pays. M. Goyal rencontrera le premier ministre Mark Carney et plusieurs dirigeants canadiens pour discuter notamment de sécurité et transition énergétique. Cette visite marque une étape clé dans les relations commerciales entre les deux nations, alors que l'objectif commun est de doubler les échanges pour atteindre 70 milliards de dollars d'ici 2030. Et pour terminer, 3 militants canadiens sont rentrés à Vancouver après avoir été détenus par Israël lors de l'interception d'une flottille humanitaire en route vers Gaza. Sebastian Toe, l'un des militants, affirme avoir subi 4 jours de coups et de tortures, souffrant de brûlures et d'ecchymoses. La ministre des Affaires étrangères, Anita Anand, a confirmé avoir été informée des abus, mais les responsables israéliens nient ces allégations. La flottille visait à contester le blocus de Gaza et ses organisateurs appellent le Canada à imposer des sanctions contre Israël. C'est ce qui complète vos actualités Arsenal Média. Passez une bonne journée sur nos ondes.
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0: Alors, malgré la pluie qui tombe en Beauce, ben, je suis en poste pour vous mettre un peu de soleil dans votre début de semaine. Toi qui es présentement déjà en mode de travail, t'es présentement sur la route encore dans tes préparatifs pour te rendre au travail. Merci beaucoup d'avoir choisi le 105.3. Alors, Danny Côté vous accompagne avec grand plaisir jusqu'à midi. Et aujourd'hui, match important. Ben oui, pour le Canadien, match numéro 3, les opposants face aux Hurricanes de Caroline. Alors, ça va se passer leur match ce soir au Centre Bell. Faut envoyer plein d'ondes positives pour les hommes de Martin Saint-Louis. C'est présentement 1-1, alors il faut qu'ils prennent les devants, mais également aussi autre bonne nouvelle, toujours dans le domaine sportif. Parlons du Grand Prix du Canada. Donc, bravo à Kimi Antonelli qui a bien sûr remporté la palme en tant qu'arrivé à la pole position en fin de semaine hier au Grand Prix du Canada. Salutations, demande spéciale, vœux d'anniversaire. Voici le seul numéro à composer. Téléphone ou encore texto, ça arrive directement ici en studio. 873-300-9570. Toujours bien plaisant d'échanger avec vous autres. Donc, la pluie qui tombe va saison au courant des prochaines heures pour faire place, bien sûr, à un ciel nuageux avec 15 dégagements attendus pour l'année prochaine avec 10. Demain, une superbe journée qui nous attend. Soleil avec 26, humidex 28. Et mercredi, alternance de soleil de nuages avec 23. Une journée nuageuse qui nous attend pour jeudi avec 13 et pour vendredi, toujours la présence de nuages avec 16 et présentement bien en direct du studio Garage Rémi Poulin situé à Saint-Joseph, donc sous la pluie. Ce matin, le mercure indique présentement 11. Et nous chante Me and a Beer. Voici maintenant Chris Jensen au 105.3.
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C'est toujours très plaisant d'échanger avec vous autres matin après matin dans votre routine matinale. Des fois, ça va tellement vite en tant que parent, puis je vous comprends très, très bien. Donc, bonne journée à Cassandra Morancy qui m'a texté au 873-300-9570.

plus grands noms, les plus grands hits country, ben c'est chez nous que vous les entendez. Alors, Caro Laurando qui était en vedette avec cette belle chanson « Roulée ». Et ça a compté de cet automne, mais on pourra entendre des nouvelles choses de sa part, côté musical, avec ses beaux projets qu'elle a bien sûr mis sur la table au courant des dernières semaines. Donc, on va s'en parler au fur et à mesure que le temps va avancer, parce que oui, je sais que le temps passe vite. C'est assez incroyable, hein, quand tu regardes le tout, là, on entame ensemble la dernière semaine complète du mois de mai. La semaine passée était présentée le mardi dernier sur la chaîne spécialisée à Canal Vie. Le retour, le temps de quelques émissions pour célébrer les 25 ans de la célèbre émission de Canal Vie, Décor ta vie. Vous rappelez-vous de ça? Avec Saskatchewan, bien sûr, Jean-François Harel. Donc, pour célébrer les 25 ans, on fait bien sûr une édition bien spéciale. Le temps de 10 émissions et ça a remporté un important succès côté cote d'écoute. Pour le retour, le temps de 10 épisodes de Décor ta vie. Eux-mêmes, les gens qui gèrent la chaîne spécialisée en reviennent pas du nombre également d'abonnements. C'est ajouté le temps de quelques jours, le temps bien sûr de regarder la grande première mardi soir à passer de Décor ta vie, un retour. Alors vraiment, et là ben on souhaite de tout cœur peut-être un retour également pour l'automne prochain encore une fois pour une autre session de 10 épisodes de Décor ta vie qui remporte vraiment un succès sans précédent à la grande surprise bien sûr de la chaîne spécialisée Canal Vie. Donc on est bien content de revoir le retour de cette belle émission auquel les décorations bien sûr mis en vedette. Le prochain à chanter mes amis sera de retour au Québec à compter du 24 septembre prochain. Performance attendue à la Place Belle, mais en plus, va nous faire avant tout ça un très, très beau cadeau, un oui. Le 31 juillet, va nous proposer un quatrième album en carrière. Voici sa plus récente, c'est tellement accrocheur, Born to Die. Voici maintenant Chabosé à Hit Country.

Alors, salutations à toi qui est présentement bien en mode de travail. On lâche pas. T'es présentement sur la route. La prudence est de mise avec la pluie qui tombe abondamment. Ça va cesser, là, au courant des prochaines heures. Ou encore, t'es présentement encore à la maison avec les enfants autour de la table à prendre ta bonne dose de country. Un énorme merci de nous faire confiance. Il a bien sûr terminé sa résidence permanente en fin de semaine à Las Vegas. C'était Country Hood Are Trying.

Quel bon rythme dansant pour conclure cette autre super séquence à quelques minutes déjà de 7h30 avec Alex Warren, qui a vraiment la cote, hein, dans les radios à pop, également aussi en collaboration avec un grand nom également de la chanson country américaine qu'on apprécie pas mal, un certain Jelly Roll. Alors, ben, vous savez qu'on est présentement dans cette grande série finale de la LNH. Alors, il y a plein d'équipes qui sont présentement en train de se battre pour bien sûr mettre la main sur la célèbre Coupe Stanley. On attend ça avec impatience. Quelle équipe sera votre favorite? Qui va mettre la main également là-dessus sur la fameuse Coupe Stanley édition 2026. La bataille est assez forte. Merci, Stanis, c'est assez capoté. Mais aussi pour l'occasion, ben, notre cher Jelly Roll a trouvé de l'inspiration pour écrire une chanson en hommage, bien sûr, aux joueurs qui excellent de soir en soir dans la LNH. Donc, il a composé cette belle chanson qui a pour titre Rise Up. Alors, ça commence à jouer dans pas mal d'arénas à travers les États-Unis, même ici au Québec, entre autres pour ce soir pour le match du Canadien. Donc, voici un extrait de la chanson pour encourager les joueurs de la LNH. Mettant en vedette, Jelly Roll, voici Rise Up.

0: On sent vraiment l'émotion dans cette interprétation de cette chanson-là. Donc, Rise Up. Alors, ça tourne présentement dans les arénas pour lorsqu'il y a un match de la LNH. Donc, bien sûr, bonne chance à notre équipe. Et bien sûr qu'on apprécie pas mal le Canadien qui sera en action. Bien, ce soir, du côté du Centre Bell. Quelques messages. On s'informe, on se jasera à prévision de la météo. Il y aura amélioration au fur et à mesure que la semaine va avancer. Puis on commence en force la prochaine séquence avec un certain Matt Lang. Je pense que vous le connaissez bien.
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6: Bonjour, ici Benjamin Aubert. Voici vos actualités. Le chef du Parti conservateur du Québec, Éric Duhaime, aurait finalement choisi de se présenter dans la circonscription de Bellechasse lors des prochaines élections provinciales. Selon Radio-Canada, il pourrait en faire l'annonce ce mercredi. M. Duhaime avait déjà affirmé qu'il hésitait entre Bellechasse, Beauce-Nord et Portneuf. Il s'agira de sa troisième tentative d'obtenir un siège à l'Assemblée nationale. Un homme dans la trentaine a perdu la vie dans un accident survenu samedi soir vers 20h à Cap-Saint-Ignace. Selon la Sûreté du Québec, le conducteur aurait perdu le contrôle de son véhicule avant de percuter un poteau sur le chemin des Pionniers. Le décès de l'automobiliste a été constaté sur les lieux. Une enquête est en cours pour déterminer les circonstances exactes de l'accident. La ville de Saint-Georges demande une aide financière de 263 000 $ au gouvernement du Québec pour poursuivre la réfection des infrastructures au parc des Sept Chutes. Le projet total est évalué à près de 400 000 $. Des travaux sont prévus sur des passerelles, des escaliers, des bedvedères et des plateformes d'observation dans plusieurs sentiers du parc. De nouveaux panneaux directionnels doivent aussi être installés pour faciliter l'orientation et les interventions d'urgence. Et la MRC de Beauce-Sartigan accorde plus de 230 000 $ en aide financière pour améliorer l'offre touristique et culturelle sur son territoire. Les sommes serviront notamment à l'achat de chapiteaux, d'estrades, de stations d'eau et de mobilier urbain en vue des Jeux du Québec de 2027. Des clôtures de contrôle de foule et une remorque seront aussi acquises par les municipalités de Courcelles-Saint-Évariste et de Saint-Gédéon-de-Beauce. Les équipements pourront ensuite être utilisés à faible coût par les municipalités et organismes de la région. Voilà, c'est ce qui complète. 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
0: La pluie va cesser au cours des prochaines heures pour faire place à un ciel nuageux avec un maximum de 15 pour aujourd'hui. On aura droit à un dégagement pour l'année prochaine avec 10. Demain, un très, très beau mardi qui nous attend sous le soleil avec 26, humidex 28 et alternance sol et nuages pour mercredi.
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1: Elle a même eu la chance de performer en fin de semaine lors du fameux Grand Prix du Canada. Donc, le country était en vedette avec Matt Lang qui a chanté sa bombe chez Stone Mat Rock. Et depuis vendredi, ben, il nous a proposé une toute nouvelle chanson qui est présentement en vente sur toutes les bonnes plateformes. On va faire un petit voyage dans le temps, Cowboy Cowgirl, ce matin. Je vous replonge en 1990. C'est classique au tout départ, interprété par le grand Willem Jennings, qui était reprise à sa manière en 1996, qui en plus est devenu un immense succès. Elle s'est quand même grimpée jusqu'à la position numéro 6 du top 200 du Billboard Country américain en 1997 lorsqu'il a repris à sa manière. Voici Where Corner Don't Grow avec Travis Tritt en succès souvenir à Hit Country.
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0: rejoindre l'animateur en studio par texto 873-300-9570.
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0: Elle sera de passage cet été à la 47e édition des festivités western de Saint-Victor. Avez-vous hâte de la voir performer pour la grande soirée 100% féminine? Alors, on a mis un petit peu de soleil dans votre lundi matin pluvieux en Beauce avec, bien sûr, Andy Thériault qui a chanté et dansé ici. Et en parlant toujours d'elle, elle nous prépare en plus un premier EP 100% franco pour cet automne. On attend ça avec grande impatience. Est-ce que vous êtes le genre de personne qui aimait faire du sport? Alors, vous avez rendez-vous ici à Sainte-Marie. Ça s'en vient vite, ça. Du 11 au 14 juin prochain pour la présentation du Festival sportif de Sainte-Marie. Les sports seront en vedette, mais aussi la présence également de certains artistes country que vous entendez à pas mal ici, qui seront de passage également ici même chez nous pour bien sûr offrir une performance en soirée au grand bonheur des sportifs et sportives qui vont participer au Festival sportif avec, entre autres, le 11 juin prochain, la présence de Rick Duff et aussi la présence de Philippe Tremblay le samedi soir également en duo à country. Vraiment très, très, très intéressant. Donc, les sports seront en vedette ici à Sainte-Marie pour le Festival sportif présenté du 11 au 14 juin prochain. Alors, allez faire une visite via leur site Internet pour connaître la programmation au grand complet festival-sportif.com pour participer à ce bel événement d'envergure qui attire beaucoup de gens de partout à travers la province. Un passage ici en Beauce. Je vous souhaite à tous et à toutes un bon début de semaine. Le prochain band qui s'est prêt à prendre les ondes de Hit Country 105.3, ben c'est eux qui vont conclure l'édition numéro 5 de l'Assaut à Montréal, présenté au Parc Jean-Drapeau, les 15 et 16 août prochain. La performance est attendue, comme je vous disais, bien le 16 à compter de 21h30. Voici Mumford & Sons avec Chris Stapleton qui nous chante Here.
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nous a proposé, elle, en septembre dernier, son premier album 100% anglophone, mais également c'est une version francophone qu'elle nous a offert dans les dernières minutes en parlant de Sarah Vanderzon qui vient de chanter Fortune Tellers. Elle a quand même pas mal de dates à travers le Canada anglophone, été 2026, dans plusieurs festivals country. Puis en plus, toi qui adore collectionner peut-être les vinyles, elle présente une édition vinyle en vente exclusivement lorsque tu l'envoies en concert partout à travers le Canada, bien sûr, en parlant de Sarah Vanderzon, qui était en vedette. Alors, pour conclure la deuxième heure de votre Country Club de ce lundi, pourquoi pas entendre du bon Vince Lemire qui nous chantait son hit. Voici maintenant À la bonne place. On est ensemble jusqu'à midi.

0: C'est la chanson-titre de son deuxième album qui a pour titre À la bonne place. Donc, Vince Lemire a conclu cette autre super séquence. Et en plus, ben, nous travaille actuellement à l'écriture et composition de futurs hits. Tu disais, ah, pas déjà? Ben oui, parce que ça va faire déjà un an que son deuxième album a été lancé en septembre prochain. Donc, il ne faut pas arrêter également aussi. Ben, il collabore aussi avec beaucoup d'artistes dans le domaine de la musique country au Québec, avec entre autres, on pourra entendre certaines collaborations sur le prochain album de Joël Vogue, qui sera lancé bien jeudi, le 4 juin prochain, en sachet, dans le magazine Echo Vedette Country. Donc, un gars aux multiples talents, également aussi pharmacien de profession, notre cher Vince Lemire, que j'ai eu la chance de côtoyer en fin de semaine lors de mon animation du côté de Saint-Bonaventure, à la deuxième édition du Festival Country de cette municipalité. Donc, petit potin ce matin qui concerne des gens que vous connaissez bien dans le domaine du showbiz au Québec. En parlant de Alicia Moffett et Frédéric Robichaud, qui formaient un couple dans le domaine du showbiz. En plus, ils étaient aussi les animateurs de la dernière édition de OD, Occupation Double, à l'antenne de nouveau. Donc, ils ont annoncé au courant des derniers jours leur séparation. Donc, d'un commun accord, on dit, ben, nos chemins se séparent dès maintenant. Donc, séparation entre Alicia Moffett et Frédéric Robichaud. Un couple chouchou du Québec, c'est maintenant chose du passé pour leur amour. Petit potin dans votre lundi matin. Quelques messages. Et au détour, bulletin complet d'informations. Restez bien branchés.
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5: Bon lundi, ici Louis-Philippe Arnoirel. Le pilote Mercedes Kimi Antonelli a remporté le Grand Prix de Formule 1 du Canada hier à Montréal en profitant de l'abandon de son coéquipier George Russell au 30e tour pour filer seul vers la victoire. L'Italien a devancé Lewis Hamilton de Ferrari de plus de 10 secondes, tandis que Max Verstappen de Red Bull a complété le podium. Cette victoire était la 4e consécutive d'Antonelli cette saison, ce qui lui permet de creuser l'écart en tête du championnat des pilotes. Plus de 360 000 personnes se sont rendues au circuit Gilles Villeneuve au cours de la fin de semaine pour le Grand Prix cette année, un record. Le ministre indien du Commerce, Piyush Goyal, est arrivé au Canada à la tête de la plus grande délégation commerciale indienne de l'histoire avec plus de 100 représentants d'entreprises. Ce déplacement vise à renforcer les échanges bilatéraux et à accélérer les négociations pour un accord de partenariat économique global entre les deux pays. M. Goyal rencontrera le premier ministre Mark Carney et plusieurs dirigeants canadiens pour discuter notamment de sécurité et transition énergétique. Cette visite marque une étape clé dans les relations commerciales entre les deux nations, alors que l'objectif commun est de doubler les échanges pour atteindre 70 milliards de dollars d'ici 2030. Et pour terminer, 3 militants canadiens sont rentrés à Vancouver après avoir été détenus par Israël lors de l'interception d'une flottille humanitaire en route vers Gaza. Sebastian Toe, l'un des militants, affirme avoir subi 4 jours de coups et de tortures, souffrant de brûlures et d'ecchymoses. La ministre des Affaires étrangères, Anita Anand, a confirmé avoir été informée des abus, mais les responsables israéliens nient ces allégations. La flottille visait à contester le blocus de Gaza et ses organisateurs appellent le Canada à imposer des sanctions contre Israël. C'est ce qui complète vos actualités Arsenal Média. Passez une bonne journée sur nos ondes.
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0: Ça passe vite le temps, c'est assez incroyable. La troisième heure de votre Country Club en ce début de semaine sous la pluie en Beauce. On va regarder le taux en détail parce que ça va quand même s'améliorer au courant des prochaines heures. Ne vous en faites pas avec ça. Ce soir, au match numéro 3 opposant nos Canadiens face aux Hurricanes de la Caroline. Alors, c'est présentement 1-1. Alors, il faut qu'ils repartent avec la victoire ce soir, le Canadien. Alors, on leur envoie plein d'ondes positives. On reste toujours dans le domaine sportif. En fin de semaine, la course automobile était en vedette à Montréal pour le Grand Prix du Canada. Et c'est Kimi Antonelli qui a bien sûr mis la main sur la Coupe du Grand Prix du Canada en fin de semaine. Météo maintenant pour la Beauce. La pluie qui tombe va cesser pour les prochaines heures pour faire place à un ciel nuageux avec 15. On aura droit à un dégagement pour l'année prochaine avec 10. Demain, une superbe journée qui nous attend. Une belle journée d'été comme on les aime. Soleil avec 26 et Midex 28. Mercredi, alternance de soleil de nuages 23. Et pour jeudi, la présence d'un ciel nuageux 13 et toujours des nuages attendus pour vendredi avec 16. 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Alors ce matin, le mercure indique présentement 11. Salutations, demandes spéciales, vœux d'anniversaire ou encore commentaires. Le seul numéro à composer pour entrer en contact avec moi, c'est le suivant qu'il faut composer. 873-300-9570. Voici sa plus récente Where We Go, collaboration avec Marshmello. Voici Thomas Huette et passe un bon début de semaine chez nous.

qui sera de passage à l'édition numéro 5 de l'Asso à Montréal. Performance attendue le samedi le 15. Alors, Thomas Huette, qui a chanté cette merveilleuse chanson pour bien commencer en force. Oh, ya, ya, la huitième heure dans votre lundi un peu massade. On est là pour mettre un peu de gaieté dans votre début de semaine. Voici John Pardee.

Je vous souhaite un bon début de semaine au son de la meilleure musique country, le Blue Ridge Band, qui vient de chanter cette très, très belle chanson. Une autre histoire se retrouve finaliste pour le grand concours Top of the Country, qui va les amener, entre autres, à faire un détour par le CMA Fest dans quelques jours. Et aussi, ils ont quand même à leur agenda quelques prestations dans certaines grandes villes du Canada anglais. Également aussi une présence ici au Québec. Et nous oublie pas quand même, non, le Blue Ridge Band qui vient de chanter. Et aussi, ben, j'ai su entre les branches qui nous prépare également pour le mois prochain. Ben, le mois prochain, ça va être la semaine prochaine, ça. Une toute nouvelle chanson francophone. Donc, je suis lié au secret professionnel. Mais ça va être encore une fois une autre grosse bombe pour votre été 2026 pour le Blue Ridge Band. Je vous jase maintenant du chanteur américain Jackson Dean, qui lui a fait un détour en fin de semaine par un refuge animal. Et lorsque tu vas faire un petit détour là-dedans, c'est sûr que tu tombes en amour avec un animal, soit encore un chien ou encore un chat. Et c'est le cas, entre autres, de Jackson Dean, qui est tombé en amour avec un beau chien. Étant déjà propriétaire d'un premier chien, mais là, il a dit, oh, je peux pas le laisser là, il est tellement trop beau. Donc, il a bien sûr adopté au grand bonheur du refuge un autre chien. Alors, il est vraiment content de son acquisition, lui qui adore les animaux. Alors, voilà qu'il est toujours en plus en pleine tournée américaine. Alors, ça fait bien sûr le bonheur de ses enfants de voir arriver à papa à la maison avec un autre chien avec lui. Alors, voilà, il fait plaisir à sa petite famille en fin de semaine. Notre cher Jackson Dean. Hey, ça s'en vient. La semaine prochaine, 29 et 30 mai prochain, performance attendue de sa part au parc Jean Drapeau de la Grande Métropole. Alors, il nous chante sa merveilleuse ballade de son plus récent album, The Way I Am. Voici Sleepless in a Hotel Room avec le grand Luke Combs à Hit the Country. Passe un bon lundi.

l'excellent Cody Johnson qui a chanté sa belle chanson Till You Can't. Et vous savez que Cody va faire un détour par le Canada, là. Oui, oui, oui, performance attendue au mois de juillet. Le repassage du côté de Ottawa. Alors, avis à tous les fans de ce gars qui porte toujours fièrement le chapeau de cowboy. Ça de passage la semaine prochaine également à la 24e édition du Festival du Cheval de Princeville. Voici Ariane Simard.

0: Alors, comme je le disais en présentation de chanson, c'est elle qui va commencer en force la 24e édition du Festival du cheval de Princeville, présenté la semaine prochaine du 4 au 7 juin prochain. Donc, Ariane qui a chanté à traverser les saisons. Et en parlant toujours d'elle, bien, la semaine passée, Ariane nous a proposé une toute nouvelle chanson qui est présentement en vente sur toutes les bonnes plateformes. En parlant toujours de nouvelles chansons, bien, vendredi, cette grande dame de la chanson à country américaine, une certaine Reba McEntire, nous a fait un beau cadeau de mettre en vente sur toutes les bonnes plateformes un tout nouveau EP qui a pour titre Hurts Like That et qui comprend des chansons inédites de certains enregistrements qu'elle avait pas mis au courant des dernières décennies sur ses albums, donc auxquels ça comprend que des ballades remplies d'émotions. Donc, toi qui aimes les ballades qui te touchent directement le cœur, procure-toi ce présentement ce mini EP Hurts Like That de Reba McEntire qui est présentement en vente sur toutes les bonnes plateformes. Quelques messages, on s'informe, coup d'œil aux prévisions de la météo. Les nouvelles sont quand même bonnes pour les prochains jours. Ça va s'améliorer tranquillement pas vite avec en plus une belle journée également qui nous attend demain. Côté température, ça va être vraiment une belle température d'été. Et celui qui ouvre la prochaine séquence, Tucker Wetmore avec son hit Brunette.
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5: Bonjour, ici Benjamin Aubert. Voici vos actualités. Le chef du Parti conservateur du Québec, Éric Duhaime, aurait finalement choisi de se présenter dans la circonscription de Bellechasse lors des prochaines élections provinciales. Selon Radio-Canada, il pourrait en faire l'annonce ce mercredi. M. Duhaime avait déjà affirmé qu'il hésitait entre Bellechasse, Beauce-Nord et Portneuf. Il s'agira de sa troisième tentative d'obtenir un siège à l'Assemblée nationale. Un homme dans la trentaine a perdu la vie dans un accident survenu samedi soir vers 20h à Cap-Saint-Ignace. Selon la Sûreté du Québec, le conducteur aurait perdu le contrôle de son véhicule avant de percuter un poteau sur le chemin des Pionniers. Le décès de l'automobiliste a été constaté sur les lieux. Une enquête est en cours pour déterminer les circonstances exactes de l'accident. La ville de Saint-Georges demande une aide financière de 263 000 $ au gouvernement du Québec pour poursuivre la réfection des infrastructures au parc des Sept Chutes. Le projet total est évalué à près de 400 000 $. Des travaux sont prévus sur des passerelles, des escaliers, des bedvedères et des plateformes d'observation dans plusieurs sentiers du parc. De nouveaux panneaux directionnels doivent aussi être installés pour faciliter l'orientation et les interventions d'urgence. Et la MRC de Beauce-Sertigan accorde plus de 230 000 $ en aide financière pour améliorer l'offre touristique et culturelle sur son territoire. Les sommes serviront notamment à l'achat de chapiteaux, d'estrades, de stations d'eau et de mobilier urbain en vue des Jeux du Québec de 2027. Des clôtures de contrôle de foule et une remorque seront aussi acquises par les municipalités de Courcelles-Saint-Évariste et de Saint-Gédéon-de-Beauce. Les équipements pourront ensuite être utilisés à faible coût par les municipalités et organismes de la région. Voilà, c'est ce qui complète. 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
0: Météo. La pluie avance au courant des prochaines heures pour faire place à la présence de nuages ici à Sainte-Marie avec un mercure qui va grimper jusqu'à 15. On prévoit un dégagement pour l'année prochaine avec 10. Demain, une belle journée qui nous attend sous soleil avec 26, humidex 28.
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Maria Jarry qui a chanté cette belle chanson, un cœur météore dans votre country club de ce lundi. Toi qui adore en plus les chandelles, elle a bien sûr créé au courant des dernières semaines une chandelle à l'odeur de forêt d'Orléans. Alors c'est présentement en vente via son site internet leajarry.com. Ben oui, moi je l'utilise également la chandelle et ça au studio pour mettre un peu d'odeur.

Alors, salutations à tous les camionneurs, camionneuses qui sont présentement bien branchés à l'une de nos quatre fréquences. Ou encore, tu nous écoutes également via notre site Internet ou encore via les différentes applications qui existent sur le marché. Alors, Jordan Davis qui a chanté cette belle chanson « Turn this truck around ». Je vous jase ce matin de ce jeune chanteur qui a pour nom Jake Worthington, qui a vraiment la cote depuis un certain temps. Ben là, il annonçait en fin de semaine via son compte Instagram qu'il mettait sa carrière sur pause pour un temps indéterminé. Tu dis, ben voyons donc qu'est-ce qui se passe. Donc, il veut bien sûr se ressaisir les idées, prendre davantage du temps avec sa conjointe et ses enfants. Alors, il est présentement en grande tournée américaine. Il arrête tout ça pour un temps indéterminé pour notre cher Jake Worthington. Là, tu dis, ben qu'est-ce qui se passe dans sa carrière? Est-il victime d'épuisement ou encore d'écœurantite aiguë, des problèmes de santé mentale? Il existe différentes hypothèses présentement, mais il n'a rien voulu dévoiler pour le moment. Quelle est la raison de son arrêt pour sa grande tournée présentement? Pour ce chanteur de la relève, Jake Worthington, pour un arrêt de sa carrière pour un temps indéterminé. Donc, on lui souhaite bien sûr un bon repos pour Jake Worthington. Lui nous chante sa plus récente, Rien à battre. Voici Doug Saint-Louis.

a choisi le bonheur. Nous aussi, on a choisi le bonheur musical de vous offrir que le meilleur de la musique country en parlant de Sam, qui était en vedette et en plus, bien au courant des derniers jours, elle nous a proposé une toute nouvelle chanson. Elle a vraiment une plume assez incroyable de notre chère Sam, qui était en vedette dans cette super séquence. Il nous prépare un nouvel album, lui, pour 2027. Voici sa plus récente, Comme un soldat. Voici Martin Dufort pour conclure le Country Club.

0: Depuis 2018, qu'il excelle dans le domaine de la musique country au Québec, Martin Dufort, qui vient de conclure cette portion de musicale de votre Country Club, il nous prépare, comme je vous disais, en présentation de chansons pour 2027, un nouvel album. Et en plus, entre-temps, il collabore aussi avec certains artistes sur les s'occuper de leurs réseaux sociaux. Dans beaucoup d'artistes dans le domaine du showbiz country au Québec, parce qu'il ne gagne pas de sa vie en tant que chanteur à temps plein. Ben non, il travaille dans le domaine de l'informatique et des réseaux sociaux. Voilà. C'est ce qui conclut votre Country Club de ce lundi pluvieux. Au fur et à mesure que la journée va avancer, bien, la pluie va cesser pour faire place à un ciel nuageux. Demain, on prévoit une très, très belle journée de côté température assez incroyable. Donc, quelques messages. On commence Hit Country au travail dès 9h avec une heure de musique sans pub. Restez bien branchés chez nous.
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0: Je vous souhaite un excellent lundi avant-midi au son de la meilleure musique country. Alors, Danny Côté qui reprend sa place pour la première portion de Hit Country au travail jusqu'à l'arrivée de Jeff Woody qui va effectuer un beau retour de vacances tantôt là entre midi et 13h pour animer la toute nouvelle émission qui a pris son envol la semaine passée, le lunch 100% à Québec. Et je te réserve d'ici 10h, une heure de musique sans pub, au courant desquelles tu vas entendre dans quelques instants le hit de Jelly Roll Lighter. Mais on commence de très, très belle façon, mes amis. Oui! La 9e heure avec 7 heures de musique sans pub, mais qui met en vedette celui qui ressemble pas mal à l'humoriste Jérémy Domé. Alors, il a pour nom Russell Dickinson. Voici sa bande d'honneur, Happen to Me.
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que c'est beau, que c'est beau jusqu'à la dernière note. Elle sera de passage la semaine prochaine, là, 29 et 30 mai prochain, performance attendue au Parc Jean-Drapeau de Montréal. Alors, il a chanté Days Like Days en parlant de Lou Combs. What if I could? Voici Ernest et Lainey Wilson.

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sont présentement en pause de leur grande tournée américaine pour reprendre, bien sûr, leur place sur différentes scènes américaines à compter du mois de juillet prochain. C'est la formation Lady A qui est en vedette dans 3600 secondes de country. Voici Morgan Wallen.

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1: Ils seront de passage au mois de juillet prochain, la 47e édition des Festivités Western de Saint-Victor, en collaboration de votre radio et de country, Bud Acton, avec Au revoir, ma belle. Ben, tiens, on va faire une petite visite maintenant en Gaspésie, entendre Ben Jonca et nous deux.

Originaire des îles de la Madeleine, alors Benny Jones qui a chanté Vérité aux conséquences. Et je vous rappelle que jusqu'à midi, c'est Hit et Country au travail, édition AM. La deuxième portion, ça va se faire aujourd'hui entre 14h et 17h avec Manon Bisson qui remplace Sylvain Caron qui est en mode congé. Voici maintenant Francis de Grandpré.

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5: Bonjour, ici Benjamin Aubert. Voici vos actualités. Le chef du Parti conservateur du Québec, Éric Duhaime, aurait finalement choisi de se présenter dans la circonscription de Bellechasse lors des prochaines élections provinciales. Selon Radio-Canada, il pourrait en faire l'annonce ce mercredi. M. Duhaime avait déjà affirmé qu'il hésitait entre Bellechasse, Beauce-Nord et Portneuf. Il s'agira de sa 3e tentative d'obtenir un siège à l'Assemblée nationale. La Ville de Saint-Georges demande une aide financière de 263 000 $ au gouvernement du Québec pour poursuivre la réfection des infrastructures du parc des Sept Chutes. Le projet total est évalué à près de 400 000 $. Des travaux sont prévus sur des passerelles, des escaliers, des belvédères et des plateformes d'observation dans plusieurs sentiers du parc. De nouveaux panneaux directionnels doivent aussi être installés pour faciliter l'orientation et les interventions d'urgence. Voilà, c'est ce qui complète. 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
11: Deuxième heure de Hit Country au travail avec Danny Côté avec grand bonheur. Alors, match numéro 3 ce soir opposant nos Canadiens face aux Hurricanes de la Caroline. Alors, c'est présentement 1-1. Alors, faut qu'ils prennent les devants, bien sûr, ce soir, les hommes de Martin Saint-Louis. Donc, on leur envoie plein d'ondes positives. Dans un instant, Morgan Wallen viendra chanter sa belle balade. Toi, Nessie Gavette, on commence tout en douceur, mes amis, la dixième heure, qui va vous replonger cette fois-ci avec un groupe marquant qui a quand même connu un important succès planétaire avec cette belle balade qui, bien sûr, n'a failli jamais être enregistrée. Pourquoi? Lorsqu'on s'est mis, bien sûr, en mode enregistrement au studio, bien, la même journée, la journée même, on a manqué d'électricité. Oh, ben voyons, tout un fait cocasse entourant cette belle balade. Donc, voici maintenant la formation Lone Star avec leur plus grand hit en carrière. Ça va vous faire du bien, vous rappeler également tellement de beaux souvenirs. Voici Amaze.

grands noms, les plus grands hits country, ben c'est chez nous qu'on vous les offre, bien branchés à l'une ou l'autre de nos quatre fréquences, ou encore bien branchés également via notre site Internet. P.O. Marché donc à chanter la moitié de moi. Voici Tommy Paris.

0: Succès souvenir avec Tommy Paré qui nous a chanté quand tu me disais oui dans Hit the Country au travail comme ça jusqu'à midi. Et tantôt, bien, pour la deuxième portion de Hit the Country au travail à compter de 15 heures, on va vous proposer le top 3, mais cette fois-ci 100% anglophone. Les trois chansons qui auront été les plus demandées au courant des dernières heures. Toi qui es bien branché à la plus belle des radios. Hey, Matt Lang s'en vient dans un instant qui a chanté en plus en fin de semaine au Grand Prix du Canada qui a fait sensation avec les gens bien présents là-bas. Alors, on va entendre sa bombe chez Storm Track, mais pour l'instant, Body Like a Back Road, Sam Hunt.
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Il sera de passage la semaine prochaine à la 24e édition du Festival du Cheval de Princeville, collaboration de votre radio préférée. En plus, je serai l'animateur officiel de cette 24e édition. Vince Lemire est qu'à chanter à la bonne place. Thorns, voici Jelly Roll.

0: C'est deux des quatre compasses qui font partie du collectif de la relève country au Québec classe moyenne. Donc, Justin Roy et Gabrielle Fredette qui ont chanté « On s'en fait pas ». On a moins de stress, mes amis, lorsqu'on prend jour après jour sa belle dose de country. Aujourd'hui, en ce 25 mai 2026, c'est la journée mondiale de la serviette. Alors, salutations aux gens qui font présentement leur lessive à l'écoute de Hit Country. Bon lavage des serviettes, hein? La fameuse brasse des serviettes, des débarbouillettes. On se jase, météo et au détour, Zach Bryan va chanter ses why.
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0: Météo. La pluie va cesser au courant des prochaines heures pour faire place à un ciel nuageux avec un maximum de 15. On prévoit un dégagement pour l'année prochaine avec 10. Demain, une superbe journée sous le soleil qui nous attend avec 26 et Midex 28 et alternance sol et nuages pour mercredi avec 23.
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On vous offre chez nous du country à volonté avec Phil et G. Smith et qui nous a chanté La clé sous le tapis. Est-ce que tu étais arrivé devant ton téléviseur en fin de semaine ou encore tu t'es rendu même dans la grande métropole en fin de semaine pour participer au Grand Prix du Canada auquel la course automobile était en vedette? Y en a-tu de l'argent là-dedans? C'est assez incroyable. Donc bravo à Kimi Antonoli qui a bien sûr mis la main sur la coupe du Grand Prix du Canada en fin de semaine du côté de la grande métropole. Thomas Sweat s'en vient avec Jordan Davis. Mais si je te dis brunette, ah, c'est le à toutes les brunes ou encore les bruns, voici Talk Wetmore. 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

Cette chanson se retrouve sur son premier album. Elle nous en a proposé un deuxième en avril dernier, qui est présentement en vente sur toutes les bonnes plateformes et qui a pour titre Déraciné. Alors, c'est la talentueuse Sandrine Hébert qui a chanté Différente. On se dirige déjà presque vers 11h. Quoi mieux que d'entendre du Blue Ridge Band que voici.

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1: On sent pas mal l'effervescence dans l'air malgré la grisâtre que l'on connaît présentement sur le Québec, à savoir bien sûr qui va remporter ce soir le match numéro 3 opposant nos Canadiens face aux Hurricanes de la Caroline. Ah, bien sûr, en tant que Québécois, on souhaite bien sûr que nos Canadiens remportent la panne ce soir, qu'ils prennent les devants parce que c'est présentement l'égalité entre les deux équipes et c'est 1-1. Donc, le seul conseil que je vous donne aujourd'hui, fans du Canadien, on envoie plein d'ondes positives aux hommes de Martin Saint-Louis pour leur rencontre ce soir à compter de 20h. Oh, ça va se coucher tard. Espérons que ça ira pas en prolongation ce soir, cette rencontre entre les Canadiens et les Hurricanes. On s'informe et on commence, oh boy, en force, mes amis, la 11e heure avec le méga hit planétaire Chosen Texas avec Ayla Langley. Restez bien branchés chez nous.
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5: Bonjour, ici Benjamin Aubert. Voici vos actualités. Le chef du Parti conservateur du Québec, Éric Duhaime, aurait finalement choisi de se présenter dans la circonscription de Bellechasse lors des prochaines élections provinciales. Selon Radio-Canada, il pourrait en faire l'annonce ce mercredi. M. Duhaime avait déjà affirmé qu'il hésitait entre Bellechasse, Beauce-Nord et Portneuf. Il s'agira de sa 3e tentative d'obtenir un siège à l'Assemblée nationale. La ville de Saint-Georges demande une aide financière de 263 000 $ au gouvernement du Québec pour poursuivre la réfection des infrastructures du parc des Sept Chutes. Le projet total est évalué à près de 400 000 $. Des travaux sont prévus sur des passerelles, des escaliers, des belvédères et des plateformes d'observation dans plusieurs sentiers du parc. De nouveaux panneaux directionnels doivent aussi être installés pour faciliter l'orientation et les interventions d'urgence. Voilà, c'est ce qui complète. 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

0: Alors, jusqu'à midi, c'est Hit Country Show Travail édition de ce lundi avant midi avec Pete Fortier qui a chanté La vie de château. Il va y avoir de la belle visite vendredi matin pour commencer en force votre dernier week-end du mois de mai. Oui, oui, oui, performance et entrevue entre 7h30 et 8h30 avec Philippe Tremblay qui va faire un détour par le Country Club. Ça va être malade comme show vendredi matin. Alors, c'est un rendez-vous à ne pas manquer. Et je te réserve dans un instant deux rythmes hyper dansants. Street Line avec Kate Urban, mais pour l'instant, Bloodlines, Alex Warren et Jelly Roll.
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rentrée de cet automne qui nous prépare un tout nouvel album. C'est un auteur, compositeur, interprète, mais aussi professeur de musique, mais aussi un artiste qui a un talent dans le domaine de la peinture. Allez voir ses belles œuvres via ses réseaux sociaux. Il y a vraiment beaucoup et beaucoup de talent en tant qu'artiste peintre. Alors, Dave

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Ils ont fait sensation à Québec le 25 avril dernier. Ils seront de retour à la demande générale cet été à l'édition numéro 5 de l'Asso à Montréal. On les adore tellement, des gars tellement sympathiques. Old Dominion, quand je chantais Never Be Sorry, voici maintenant Gis Mongeon et passe un bon lundi.

0: À presque déjà 11h30, ça passe vite le temps. En bonne compagnie, chanteur de l'Outaouais Gis, qui a chanté Une autre raison de boire. Alors, toi, est-ce que tu aimes ça, faire la collection de vinyles, comme c'est présentement la grande tendance de l'heure? Parce que ça en va dans beaucoup, beaucoup de vinyles, de jour en jour, partout sur la planète. Et le prochain artiste qui va commencer la prochaine séquence va faire en plus une édition vinyle de son plus récent album qui a été lancé le mois dernier, qui est présentement en vente sur toutes les bonnes plateformes. Alors, je parle du jeune chanteur canadien Auburn Regling, qui ouvre le bal avec sa plus récente Daylight Distance au détour de la météo.
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0: Météo. Un ciel nuageux pour les prochaines heures avec un maximum de 15. C'est ce que nous attend aujourd'hui à Sainte-Marie. On prévoit un dégagement pour l'année prochaine avec 10. Demain, soleil avec 26, humidex 28 et alternance sol et nuages pour mercredi avec 23 degrés.
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Pop dans It's a Con Show au travail avec l'excellent Doug Saint-Louis qui a chanté Rien à battre. Ne pas manquer, tantôt à compter de 17h pour bien commencer votre soirée. Paul Chapman vous attend, là, c'est un rendez-vous à ne pas manquer.

y a une semaine qu'il nous a proposé une toute nouvelle chanson. C'est assez incroyable. Donc, c'est présentement en vente sur toutes les bonnes plateformes. Alexandre Junior Meunier qui a chanté « Quand sonne la liberté ». Là, tu dis, ben, est-ce qu'on vous pourra l'entendre peut-être à Hit Country? Ben, maintenant, toutes les nouveautés musicales doivent passer par un comité d'écoute. Alors, c'est eux qui choisissent la musique, à savoir si vous allez l'entendre ou pas au courant des prochaines semaines. On va s'en reparler dès que je vais avoir la bonne nouvelle. Claude Cormier s'en vient dans un instant avec « C'est pas demain la veille ». Mais si je te dis « Sleepless in a Hotel Room », oh yes, quelle tonne assez incroyable. Plus loin, c'est Luke Combs. 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

Inscrivez-vous dans votre téléphone. Jeudi prochain, le 4 juin prochain, vous pourrez vous procurer son premier album en carrière qui a pour titre pour me retrouver en sachet dans le magazine Éco-Vedette spécial Country. Avez-vous hâte? Moi, j'ai eu la chance d'entendre en primeur en fin de semaine ces quelques chansons parce que j'ai eu la chance de le présenter en fin de semaine au Festival Country de Saint-Bonaventure. Donc, Joël Vogue qui a chanté Libre et vivant. Je peux vous dire une chose, les chansons sont tellement bonnes. J'en ai entendu 7 sur 12. Donc, c'est vraiment prometteur. Ce sera en sachet, je vous rappelle, dans le magazine Éco-Vedette Country. La semaine prochaine, t'as besoin d'une belle dose d'énergie musicale pour te rendre à ton heure de lunch. Ça approche à grands pas. En voici une belle. David Pinault avec...

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5: Bonjour, ici Benjamin Aubert. Voici vos actualités. Le chef du Parti conservateur du Québec, Éric Duhaime, aurait finalement choisi de se présenter dans la circonscription de Bellechasse lors des prochaines élections provinciales. Selon Radio-Canada, il pourrait en faire l'annonce ce mercredi. M. Duhaime avait déjà affirmé qu'il hésitait entre Bellechasse, Beauce-Nord et Portneuf. Il s'agira de sa troisième tentative d'obtenir un siège à l'Assemblée nationale. La Ville de Saint-Georges demande une aide financière de 263 000 $ au gouvernement du Québec pour poursuivre la réfection des infrastructures du parc des Sept Chutes. Le projet total est évalué à près de 400 000 $. Des travaux sont prévus sur des passerelles, des escaliers, des belvédères et des plateformes d'observation dans plusieurs sentiers du parc. De nouveaux panneaux directionnels doivent aussi être installés pour faciliter l'orientation et les interventions d'urgence. Voilà, c'est ce qui complète. 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
12: Salut, bon midi, c'est Jeff qui a le plaisir de vous retrouver après deux semaines de vacances. Je suis allé faire un tour dans un coin de pays qui est pas mal trippant. Je suis allé faire un tour en Italie, dans la belle région qui s'appelle les Pouilles. C'est dans le talon de la botte de l'Italie. C'était vraiment très agréable. Mais je dois vous dire, je vais m'en confesser, vous m'avez manqué, mes amis. Ben, bon retour et surtout, bienvenue dans cette nouvelle formule Lunch 100% Québec, où on s'offre des classiques du monde musical à saveur country. On a la meilleure musique, ça c'est sûr et certain pour vous autres. D'ici 13 heures, je vous offre entre autres Caro Laurando qui sera là avec sa chanson Roulée. Mais d'abord, voici déjà un classique signé Sarah Dufour et sa chanson Baseball pour 100% Lunch 100% Québec sur Hit Country. Bon midi tout le monde.

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2: Ouais, c'est Jeff qui est bien heureux de vous retrouver pour cette nouvelle formule sur l'heure du midi. Ça fait déjà quoi, 2 semaines que ça a été lancé, le lunch 100% Québec, où on vous permet d'entendre des artistes de chez nous. Entre autres, la prochaine, elle est signée Megan Lebel. Passez au travers, que voici maintenant sur Lunch 100% Québec.
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0: la façon des Rod Swamp, c'est ce que je viens de vous offrir en musique. Ouais, d'ailleurs, il y avait Matt Lang qui était du côté du Grand Prix du Canada Formule 1. Il a présenté son plus récent spectacle. Fred Dionne aussi était là. Puis d'ailleurs, ces artistes seront disponibles dans plein de festivals au cours des prochaines semaines, prochains mois, parce qu'on sait, au Québec, l'été, ça sonne festival. Et qui dit musique? Bien, évidemment, on fait une place très importante à la musique à saveur country. 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Bon midi, merci d'avoir choisi le lunch 100% Québec.
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1: 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Le Canadien de Montréal va recevoir ce soir au Centre Bell la visite des Hurricanes de la Caroline. La série est égale 1 à 1, finale de l'Est. Donc, match numéro 3 ce soir. Ça va moins bien pour l'Avalanche du Colorado qui tire 0-3 dans sa série contre les Golden Knights de Vegas. OK, en musique, voici Doug Saint-Louis avec Cruise Control.
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1: Oui, assurément, beaucoup d'artistes québécois sont influencés par la musique à saveur country, entre autres Andy Thériault qui se retrouve dans le top 3 avec Danser ici. Mais un nouvel artiste qu'on apprend à découvrir plus le temps passe et c'est une révélation. Ça tire beaucoup, beaucoup en termes musicaux. Saint-Félix avec Arpin et Lépine se retrouve aussi dans notre top 3, tout comme Sandrine Hébert avec Garde-fou. C'est dans l'ordre les chansons 3, 2 et 1 qu'on retrouve cette semaine parmi le top 3 des meilleures chansons à saveur country. Donc, Andy Thériault sera là, elle qui est du Nouveau-Brunswick, Arpin Lépine, le Québécois, mais aussi Sandrine Hébert. Pour le lunch 100% Québec, sur ta radio préférée, Hit Country. Voici donc le top 3.
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1: Oui, parmi nos chansons les plus populaires, on retrouvait en troisième position aujourd'hui Sandrine Hébert avec Garde-fou, numéro 2 Saint-Félix avec Carpin Lépine, et notre chanson qui occupe la pole position cette semaine du top 3, Danser ici avec Andy Thériault, et elle fait partie des nouveaux artistes à saveur New Country francophone qu'on a appris à découvrir dans la dernière année, entre autres avec Fred Dionne, Guillaume Lafond, Vince Lemire, mais donc Andy Thériault, qui fait partie de ces nouveaux artistes qu'on a appris à découvrir. D'ailleurs, la chanteuse country nous a confié récemment comment elle était venue à faire les premières parties du spectacle de Clément Jacques, un autre qui connaît aussi beaucoup, beaucoup de succès. Mais pour tout de suite, numéro 1 de notre top 3 cette semaine, voici Danser ici avec Andy Thériault. C'est parti!
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1: Hey, merci beaucoup d'avoir été là. On se donne rendez-vous demain à compter de midi pour une autre édition du lunch 100% country québécois. J'espère que ça vous a plu. Je m'appelle Jeff, donc je vous donne rendez-vous demain. Sylvain Caron sera là à compter de 14h. Sinon, demain, meilleur réveil d'Annie Côté, le Country Club. Salut tout le monde. À demain. Midi. Bye.
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6: Bonjour, ici Benjamin Aubert. Voici vos actualités. Le chef du Parti conservateur du Québec, Éric Duhaime, aurait finalement choisi de se présenter dans la circonscription de Bellechasse lors des prochaines élections provinciales. Selon Radio-Canada, il pourrait en faire l'annonce ce mercredi. M. Duhaime avait déjà affirmé qu'il hésitait entre Bellechasse, Beauce-Nord et Portneuf. Il s'agira de sa troisième tentative d'obtenir un siège à l'Assemblée nationale. Et un tronçon de l'autoroute 73 entre Sainte-Marie et Saint-Isidore sera fermé deux nuits cette semaine pour des travaux de réfection d'un pont. L'autoroute sera fermée en direction nord seulement ce soir et demain de 19h à 5h. Puis mercredi, la circulation sera interrompue dans les deux directions. Un détour sera mis en place, notamment par la route 173. Voilà, c'est ce qui complète. 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
3: Bonjour, ici Benjamin Aubert. Voici vos actualités. Le chef du Parti conservateur du Québec, Éric Duhaime, aurait finalement choisi de se présenter dans la circonscription de Bellechasse lors des prochaines élections provinciales. Selon Radio-Canada, il pourrait en faire l'annonce ce mercredi. M. Duhaime avait déjà affirmé qu'il hésitait entre Bellechasse, Beauce-Nord et Portneuf. Il s'agira de sa troisième tentative d'obtenir un siège à l'Assemblée nationale. Et un tronçon de l'autoroute 73 entre Sainte-Marie et Saint-Isidore sera fermé deux nuits cette semaine pour des travaux de réfection d'un pont. L'autoroute sera fermée en direction nord seulement ce soir et demain de 19h à 5h. Puis mercredi, la circulation sera interrompue dans les deux directions. Un détour sera mis en place, notamment par la route 173. Voilà, c'est ce qui complète. 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
10: Bon après-midi tout le monde, Manon Bisson qui est là, très contente de vous accompagner aujourd'hui en remplacement de notre cher Sylvain Caron et je suis avec vous jusqu'à 17h. Ce soir, gros rendez-vous pour le Canadien, match à domicile. L'ambiance va être électrique au Centre Bell, on le sait, hein? Et on espère voir le Canadien rebondir avec une solide performance devant ses partisans. Entre nous autres, est-ce qu'on peut officiellement demander au printemps de se réveiller parce que, on dirait plus une fin d'octobre qu'une fin mai, hein? On veut du soleil, des terrasses, des fenêtres ouvertes, puis un peu moins de où j'ai mis mon coton ouaté. Bref, on passe l'après-midi ensemble avec plein de bonne musique, d'actualité, du fun et surtout, ne manquez pas à 15h nos trois meilleures chansons de la journée. Mais notre rendez-vous, on le débute avec Ella Langley et Chosen Texas. Je vous souhaite un bel après-midi.

0: les amateurs d'astronomie, vous aurez droit à un phénomène quand même rare. Ben, quand on dit rare, c'est que ça arrive aux 2-3 ans environ. On parle du mois, en fait, une lune bleue, soit une deuxième pleine lune dans le même mois. Et en passant, la lune ne sera pas vraiment bleue. En plus, celle du 31 mai, qui sera la deuxième pleine lune du mois, sera aussi une micro-lune. Elle sera donc légèrement plus petite dans le ciel puisqu'elle est plus éloignée de la Terre. Alors voilà, vous savez presque tout sur cette lune bleue qui s'amène. Et non, ce n'est pas une vraie lune de couleur bleue comme dans le film Les Schtroumpfs. On s'offre maintenant la musique de Max McNown avec World Change Me.
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0: Merci d'avoir choisi It Country. Je te rappelle que c'est Manon Bisson qui a le plaisir, voire même le privilège, de t'accompagner cet après-midi en remplacement de Sylvain Caron, qui sera déjà de retour demain d'ailleurs. On a la météo qui s'en vient, alors si tu veux savoir ce qui s'en vient dans les prochaines heures et quelques jours aussi, ben, je vous invite à rester à l'écoute de It Country. Manon avec toi jusqu'à 17h.
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0: Des nuages pour cet après-midi, certains endroits encore un peu de pluie, maximum 15. Des nuages, des averses avec un dégagement en fin de nuit et un minimum de 11. Et pour demain mardi,
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0: Généralement ensoleillé avec un maximum de 25 et un humidex à 27. On poursuit avec la musique de Cody Johnson et de Fall. Bon après-midi.

0: Le country est plus vivant que jamais et Montréal, en fin de semaine, va se transformer en capital country. Lou Combs débarque au parc Jean-Drapeau pour deux soirs. On parle pas d'un simple show, là, c'est une vraie grosse messe country à ciel ouvert avec Dierks Bentley, Ty Myers, Jake Worthington puis Thelma & James qui embarquent dans le party. Sérieusement, voir autant de monde triper country ici au Québec, il n'y a pas si longtemps, on n'aurait jamais pensé ça possible. Puis là, deux soirs, sold out ou presque, en plein Montréal, le country a plus besoin de faire sa place, il est rendu chez eux. Est-ce que tu seras de ceux qui auront la chance d'aller le voir? Eh bien, sinon, on se l'offre à l'instant, musique Lou Combs avec Days Like These.
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1: Restez bien là parce que dans les prochaines minutes, on embarque dans un de mes moments préférés de l'après-midi. Nos trois meilleures chansons de la journée. Trois grosses tournes qui tournent fort, qui font réagir, puis qu'on a juste envie de monter le son un peu trop fort dans le ton. On parlera également de Joël Vizier qui a fait une très belle annonce le 21 mai dernier avec une sortie d'album. Ouais! Une artiste d'ici qui continue tranquillement mais solidement à se faire une place dans le country québécois. Puis ça, ben on aime ça, en parler. Ajoutez à ça les plus gros hits, vos artistes préférés, une petite ambiance de fin de journée malgré une météo qui veut clairement pas collaborer. Ben, ça nous fait un méchant bon après-midi ensemble sur It Country.
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9: Bonjour, ici Benjamin Aubert. Voici vos actualités. Le chef du Parti conservateur du Québec, Éric Duhaime, aurait finalement choisi de se présenter dans la circonscription de Bellechasse lors des prochaines élections provinciales. Selon Radio-Canada, il pourrait en faire l'annonce ce mercredi. M. Duhaime avait déjà affirmé qu'il hésitait entre Bellechasse, Beauce-Nord et Portneuf. Il s'agira de sa troisième tentative d'obtenir un siège à l'Assemblée nationale. Et un tronçon de l'autoroute 73 entre Sainte-Marie et Saint-Isidore sera fermé deux nuits cette semaine pour des travaux de réfection d'un pont. L'autoroute sera fermée en direction nord seulement ce soir et demain de 19h à 5h. Puis mercredi, la circulation sera interrompue dans les deux directions. Un détour sera mis en place, notamment par la route 173. Voilà, c'est ce qui complète. 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
1: On y va avec notre top 3 et au numéro 3 de nos meilleures chansons de la journée, c'est Alex Warren qui s'est associé à Jelly Roll pour Bloodline. Une chanson intense qui fait énormément réagir depuis sa sortie. Voici donc notre numéro 3 sur Hit Country.
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On poursuit notre top 3 avec le numéro 2, Luke Combs, qui débarque à Montréal en fin de semaine pour deux énormes spectacles au parc Jean-Drapeau. Puis disons que le Québec est pas mal prêt à l'accueillir. Voici Sleepless in a Hotel Room, notre numéro 2 aujourd'hui sur Hit Country.

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1: Et voilà, c'était notre numéro un aujourd'hui, She Stole My Truck de Matt Lang. Merci d'avoir embarqué avec nous pour ce top 3. Demain, ne manquez pas Sylvain Caron qui sera de retour avec vos trois chansons préférées de la journée, ici même sur Hit Country dès 15h. On s'offre maintenant un petit gros bison avec On s'en va.

0: On aime ça quand ça bouge côté musique d'ici. Puis il y a une belle nouveauté qui vient d'arriver dans le décor. Country québécois, l'auteur, compositrice, interprète Joël Bizier vient tout juste d'annoncer son nouvel album Tu me manques, dévoilé le 21 mai. Un artiste qu'on connaît déjà pour ses chansons très humaines et très proche du vrai monde. Puis là, il revient avec du nouveau matériel tout frais. Alors, si vous aimez découvrir du country québécois, avec des artistes d'ici qui continuent de crier avec le cœur, gardez ce nom-là pas trop loin.
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0: Eh bien, pour continuer dans ton après-midi sur It Country, on aura de la météo. Je vois également la musique de George Strait et de Jordan Davis. On va parler également du pape Léon XIV. Oui, il nous parle d'intelligence artificielle. Eh bien, tout ça et plus encore, en plus de la météo, c'est ce qui s'en vient sur It Country.
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0: En Beauce, c'est des nuages pour ce soir. Ça se dégagera au cours de la nuit, minimum 11. Pour demain mardi, ce sera généralement ensoleillé, avec un peu de vent, un maximum de 25 et un humidex à 27.
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0: On enchaîne maintenant avec la musique de George Strait et de Fireman.

0: Savais-tu que le Vatican a dévoilé aujourd'hui un important document du pape Léon XIV sur l'intelligence artificielle et la dignité humaine? Le texte met entre autres en garde contre la désinformation qui est créée par l'IA, les armes autonomes, la surveillance massive et le danger de voir la technologie remplacer peu à peu le jugement humain. C'est un sujet ultra actuel quand on voit à quelle vitesse l'intelligence artificielle prend de la place dans notre vie au quotidien.
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1: Dernière heure ensemble en ce lundi 25 mai. Manon Bisson avec vous en remplacement de Sylvain Caron. Et là, ce soir, soir de match au Centre Bell, dites-moi, est-ce que je suis la seule à trouver que 20h, c'est tard un peu pour commencer une game? Le problème, c'est même pas le match, c'est le après. T'as beau vouloir dormir, l'adrénaline embarque, tu repasses les buts, les mises en échec, les jeux douteux. Ton cerveau veut clairement faire le résumé sportif jusqu'à 1h du matin. Bon, pas autant qu'un 7e match gagné, mais quand même. Une chose est certaine, ce soir, Montréal va vibrer solide. Nous autres aussi, on embarque là-dedans avec les meilleurs hits country pour terminer la journée sur Hit Country!
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6: Bonne fin de journée, ici Benjamin Aubert. Voici vos actualités. La première ministre du Québec, Christine Fréchette, a annoncé 3 mesures pour aider les ménages à faire face au coût de la vie. À compter du 15 juillet, la TVQ sera retirée de certains produits de consommation courante, comme des aliments prêts à manger, des fruits et légumes préparés, ainsi que des produits d'hygiène. Le gouvernement prévoit aussi une réduction de 50$ sur le renouvellement des immatriculations de véhicules pendant 1 an à partir du 1er septembre. Enfin, un montant pouvant atteindre 200$ sera versé automatiquement aux bénéficiaires du crédit d'impôt pour solidarité dès le 4 juin. Le nouveau ministre des Affaires municipales et député de Beauce-Sud, Samuel Poulain, veut favoriser l'accès à la propriété en encourageant la construction de quartiers de maisons préfabriquées vendus à moins de 350 000 $. Le gouvernement souhaite soutenir des projets où les habitations compteraient notamment 2 chambres. Le programme pourrait financer les infrastructures d'eau potable et d'eau usée dans ces nouveaux quartiers. Plusieurs municipalités du Québec auraient déjà manifesté de l'intérêt et un lancement du programme est envisagé d'ici la fête nationale. Le chef du Parti conservateur du Québec, Éric Duhaime, aurait finalement choisi de se présenter dans la circonscription de Bellechasse lors des prochaines élections provinciales. Selon Radio-Canada, il pourrait en faire l'annonce ce mercredi. M. Duhaime avait déjà affirmé qu'il hésitait entre Bellechasse, Beauce-Nord et Portneuf. Il s'agira de sa 3e tentative d'obtenir un siège à l'Assemblée nationale. Et enfin, un tronçon de l'autoroute 73 entre Sainte-Marie et Saint-Isidore sera fermé 2 nuits cette semaine pour des travaux de réfection d'un pont. L'autoroute sera fermée en direction nord seulement ce soir et demain de 19h à 5h. Puis mercredi, la circulation sera interrompue dans les 2 directions. Un détour sera mis en place, notamment par la route 173. Voilà, c'est ce qui complète. 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

0: On parle de cet été, Montréal qui devient la capitale du rire avec le retour du festival Juste pour rire du 15 au 26 juillet. Cette année, il y a vraiment des gros noms qui débarquent. Marilyn Jonca, Alban Ivanov, Élodie Pou, Danny Boone. Il y a même Weird Al Yankovic qui sera de passage à Montréal durant le festival. Il va aussi y avoir un hommage très attendu à la petite vie dans le cadre du temple de la renommée Juste pour rire. Après les années plus compliqué qu'a vécu le festival plutôt. On sent que, en fait, Juste pour rire revient solide pour 2026 avec une programmation qui risque d'attirer du monde de partout. Est-ce que toi, tu feras partie de ceux qui iront rire à Juste pour rire? Reste là, Jelly Roll s'amène du côté musical et Chase Beckham également.
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0: Le mélange country et électro continue de prendre de plus en plus de place, puis Diplo embarque là-dedans à fond. Il vient de sortir deux nouvelles chansons country cette semaine, une avec Cameron Whitcomb, puis une autre avec Wyatt Flores. Puis Cameron Whitcomb, retenez bien ce nom-là, c'est sûr que vous le connaissez. Quitter, hein, une de... Ah. Je l'adore tout simplement, petit gars canadien, hein, faut le dire. Le gars est en pleine montée partout en Amérique du Nord, puis il sera du côté du City Folk d'Ottawa cet été. On est loin du country ultra-poli, là. Lui, c'est plus du brut, plus vrai, plus folk rock. Clairement une tendance qui pogne fort présentement.
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0: parlons un peu, un petit moment de nostalgie musicale, en même temps qu'un beau mélange de styles. Kygo vient de lancer une nouvelle collaboration avec Dan Timinski. Oui, oui, la voix derrière et Brother Da Vinci. Ça amène un peu cette vibe folk country qui avait tellement marqué le monde au début des années 2010. Puis honnêtement, ça prouve encore que le bluegrass et le country continue d'influencer même les plus gros artistes électro de la planète. Reste là, on aura la musique, on a la musique de Tucker Wetmore avec Brunette.
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1: Et bien voilà, c'est déjà terminé pour moi ce lundi 25 mai. Merci énormément d'avoir été là pour cet après-midi en ma compagnie. J'ai eu bien du fun à remplacer Sylvain Caron aujourd'hui. Mais bonne nouvelle pour vous, chers fidèles, il sera officiellement de retour demain. Dans les prochaines minutes, Paul Chatman prend le relais partout sur le réseau It Country. Sauf ici, Mégantic, où on va poursuivre ça ensemble jusqu'à 19h. Je vous souhaite de passer une belle soirée, profitez du match si vous le regardez, puis bonne chance à ceux qui, comme moi, vont essayer de dormir après toute cette adrénaline-là. Bye!
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6: Bonne fin de journée, ici Benjamin Aubert. Voici vos actualités. La première ministre du Québec, Christine Fréchette, a annoncé 3 mesures pour aider les ménages à faire face au coût de la vie. À compter du 15 juillet, la TVQ sera retirée de certains produits de consommation courante, comme des aliments prêts à manger, des fruits et légumes préparés, ainsi que des produits d'hygiène. Le gouvernement prévoit aussi une réduction de 50 $ sur le renouvellement des immatriculations de véhicules pendant 1 an à partir du 1er septembre. Enfin, un montant pouvant atteindre 200 $ sera versé automatiquement aux bénéficiaires du crédit d'impôt pour solidarité dès le 4 juin. Le nouveau ministre des Affaires municipales et député de Beauce-Sud, Samuel Poulain, veut favoriser l'accès à la propriété en encourageant la construction de quartiers de maisons préfabriquées vendues à moins de 350 000 $. Le gouvernement souhaite soutenir des projets où les habitations compteraient notamment 2 chambres. Le programme pourrait financer les infrastructures d'eau potable et d'eau usée dans ces nouveaux quartiers. Plusieurs municipalités du Québec auraient déjà manifesté de l'intérêt et un lancement du programme est envisagé d'ici la fête nationale. Le chef du Parti conservateur du Québec, Éric Duhaime, aurait finalement choisi de se présenter dans la circonscription de Bellechasse lors des prochaines élections provinciales. Selon Radio-Canada, il pourrait en faire l'annonce ce mercredi. M. Duhaime avait déjà affirmé qu'il hésitait entre Bellechasse, Beauce-Nord et Portneuf. Il s'agira de sa 3e tentative d'obtenir un siège à l'Assemblée nationale. Et enfin, un tronçon de l'autoroute 73 entre Sainte-Marie et Saint-Isidore sera fermé 2 nuits cette semaine pour des travaux de réfection d'un pont. L'autoroute sera fermée en direction nord seulement ce soir et demain de 19h à 5h. Puis mercredi, la circulation sera interrompue dans les 2 directions. Un détour sera mis en place, notamment par la route 173. Voilà, c'est ce qui complète. 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
12: Avez-vous passé un beau week-end, les amis? Ben, sur It Country, je pense qu'on s'est gâtés musicalement parlant. Et d'ailleurs, on reprend le tout de suite, là, parce que dans cette 17e heure, Morgan Whelan avec Post Malone s'en vient par Mali, D. Clark. Oh, j'aime ça. Et MGK. Et là, en anglais, ça va tourner pour Julianne. Julianne Leclerc, qui est en voiture, direction la maison. Et on va se préparer pour son souper ce soir. Son chum.

si demain n'existait pas, c'est une belle réflexion à savoir que si tu as le goût de faire quoi que ce soit aujourd'hui, ben c'est le temps. Parce que demain, c'est demain. On ne sait pas si on est là demain. Chose certaine, c'est qu'on prévoit être là, oui, ça c'est sûr. Chose également intéressante, c'est MGK s'en vient. Ella Langley, 100% country, 24 heures sur 24. Tantôt, je vais te parler du Canadien de Montréal qui, d'ailleurs, vont jouer ce soir à compter de 19h. Match numéro 3. On s'en parle tantôt. C'est contre qui? 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

0: Quand t'as une fréquence qui s'appelle Hit Country, c'est parce que t'aimes la musique et on vous en donne pas à peu près. Ça, c'était Dan Darèche. I love you, la musique. Là, on va juste faire une petite pause. La pause va nous emmener tranquillement pas vite avec encore plus de musique. Ne serait-ce que de vous dire qu'on a le droit de se gâter. Ouais. Shania Twain s'en vient tantôt. Les Rats de Swamp. Oh oui, ils sont propres quand même. Et plein d'autres surprises.
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Cap Saillé, oui, OK, parfait. Non, mais des foyers aujourd'hui, là. Oui, c'est ça, dans le bon des lunettes. Puis des fois, je vois ça plus gros, plus petit. Fait que je m'en excuse. Allez, les Roses de Swamp, merci. Mais merci aussi à Claudine qui a demandé Shania Twain. Ça fait du bien de l'entendre. 2024, le hit de Shania Twain qu'on a écouté tantôt. 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
4: Bonne fin de journée, ici Benjamin Aubert. Voici vos actualités. La première ministre du Québec, Christine Fréchette, a annoncé 3 mesures pour aider les ménages à faire face au coût de la vie. À compter du 15 juillet, la TVQ sera retirée de certains produits de consommation courante, comme des aliments prêts à manger, des fruits et légumes préparés, ainsi que des produits d'hygiène. Le gouvernement prévoit aussi une réduction de 50 $ sur le renouvellement des immatriculations de véhicules pendant un an à partir du 1er septembre. Enfin, un montant pouvant atteindre 200 $ sera versé automatiquement aux bénéficiaires du crédit d'impôt pour solidarité dès le 4 juin. Le chef du Parti conservateur du Québec, Éric Duhaime, aurait finalement choisi de se présenter dans la circonscription de Bellechasse lors des prochaines élections provinciales. Selon Radio-Canada, il pourrait en faire l'annonce ce mercredi. M. Duhaime avait déjà affirmé qu'il hésitait entre Bellechasse, Beauce-Nord et Portneuf. Il s'agira de sa 3e tentative d'obtenir un siège à l'Assemblée nationale. Et enfin, un tronçon de l'autoroute 73 entre Sainte-Marie et Saint-Isidore sera fermé de nuit cette semaine pour des travaux de réfection d'un pont. L'autoroute sera fermée en direction nord seulement ce soir et demain de 19h à 5h. Puis mercredi, la circulation sera interrompue dans les deux directions. Un détour sera mis en place, notamment par la route 173. Voilà, c'est ce qui complète. 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
9: On tient simplement à dire merci à Danny Côté et toute l'équipe de la programmation musicale. C'est toute une belle gang. On aime le country. Sandrine Hébert, Lance s'en vient, Thomas Reed également avec Marshmallow. Et là, c'est Ella Langley pour ta 18e heure.
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0: Est-ce qu'il y en a qui vont écouter le Canadien de Montréal ce soir?
1: Ben, je joue pas ce soir.
0: Oui, hein?
1: Non.
0: Sérieusement. Ce soir, 19h, match numéro 3 contre la Caroline. Et est-ce que c'est une victoire du Canadien? C'est 1-1 dans cette série-là, hein? OK. Moi, je pense que oui. On surveille aussi le championnat du monde. Les États-Unis, l'Hongrie, la Tchéquie, la Norvège, l'Allemagne contre la Grande-Bretagne et la Slovaquie contre l'Italie. Hein? On est dans la période où ce que le hockey est intéressant.

0: juste rappeler que tantôt, on a eu la pièce de Russell Dickerson avec Yours et ça tournait pour Frédérica. Une fan de Hit Country. C'est pas la première fois qu'elle demande une demande spéciale, hein? Mm. Et elle aime ça. Et en passant, c'est une excellente danseuse de country. Elle est dure à suivre. Mais elle donne des cours aussi. C'est une professionnelle. N'essayez pas ça à la maison. OK. Les gars du Nord, un gros merci pour votre passage. Ken Brown s'en vient. Chabouzi, tantôt.
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dit pas non, mais elle dit ouais, oui. C'est ça qui est ça. Hein? Merci, Joseph, Stéphane. Jelly Roll s'en vient. Toujours en vous rappelant que, tu sais, Hit Country, là, tu peux aller voter pour ta chanson préférée. Tu peux faire tes demandes spéciales sur le www.hitcountry.com. Mais c'est que ça vous appartient, les amis. Et il y en a qui adorent Jelly Roll, elle s'en vient. Il y en a qui adorent Blake Shelton, ça s'en vient aussi. Et ça ira tantôt avec Jonathan Hood. 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

0: de là et qu'on prenait le temps pour une fois.
1: On a pris le temps de vous gâter, puis en passant, ça c'était Jonathan Hood, c'était une demande spéciale pour Frédéric et sa bien-aimée Julie. Ils sont à l'écoute en voiture. Non, ils sont arrivés à la maison. OK. Ben, bon souper, les amis. À demain.

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1: Bonne fin de journée, ici Benjamin Aubert, voici vos actualités. La première ministre du Québec, Christine Fréchette, a annoncé trois mesures pour aider les ménages à faire face au coût de la vie. À compter du 15 juillet, la TVQ sera retirée de certains produits de consommation courante, comme des aliments prêts à manger, des fruits et légumes préparés, ainsi que des produits d'hygiène. Le gouvernement prévoit aussi une réduction de 50$ sur le renouvellement des immatriculations de véhicules pendant un an à partir du 1er septembre. Enfin, un montant pouvant atteindre 200$ sera versé automatiquement aux bénéficiaires du crédit d'impôt pour solidarité dès le 4 juin. Le chef du Parti conservateur du Québec, Éric Duhaime, aurait finalement choisi de se présenter dans la circonscription de Bellechasse lors des prochaines élections provinciales. Selon Radio-Canada, il pourrait en faire l'annonce ce mercredi. M. Duhaime avait déjà affirmé qu'il hésitait entre Bellechasse, Beauce-Nord et Portneuf. Il s'agira de sa troisième tentative d'obtenir un siège à l'Assemblée nationale. Et enfin, un tronçon de l'autoroute 73 entre Sainte-Marie et Saint-Isidore sera fermé de nuit cette semaine pour des travaux de réfection d'un pont. L'autoroute sera fermée en direction nord seulement ce soir et demain de 19h à 5h. Puis mercredi, la circulation sera interrompue dans les deux directions. Un détour sera mis en place, notamment par la route 173. Voilà, c'est ce qui complète. 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

On est le lundi 25 mai 2026. C'est un plaisir de passer la soirée en votre compagnie, bien branché à votre radio en bourse. Je m'appelle Mathieu Guimond. Je suis celui qui, un, va vous accompagner ce soir et deux, qui va être un petit peu distrait par ce qui se passe au Centre Bell. Ben oui, avec le match numéro 3 de la série entre le Canadien de Montréal et les Hurricanes de la Caroline. D'ailleurs, vous autres, vous pensez que ça va être qui va gagner ce soir? C'est le Canadien, c'est-tu les Hurricanes? Série égale 1 à 1, c'est serré. On savait bien que ça se réglerait pas en 4, cette série-là. Bon, on a la preuve. Alors, les paris sont ouverts. Qui remporte le match de ce soir au Centre Bell? Via nos réseaux sociaux, vous pouvez nous appeler, nous texter. Via notre site web également, tous les moyens qui sont bons pour qu'on puisse avoir de vos nouvelles ce soir. 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Vous autres, vous nous écoutez de quel endroit, sur la route à la maison, que vous soyez au travail également. Hey, faites-nous donc signe, c'est un plaisir d'avoir de vos nouvelles en ce lundi soir.

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Le seuil des 200 000 emplois dépassé pour la première fois selon la CCQ. 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